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En chaque semaine, on se réunit en collectif. On laisse la parole à chaque individualité pour s'exprimer dans le collectif et pour créer une richesse de partage, non pas une richesse monétaire.

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1: Il est 6 heures.
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1: Il est 7 heures.
2: Bonjour à tous. À la une de l'actualité, la transparence salariale arrive en Conseil des ministres. Aujourd'hui, le projet de loi prévoit l'affichage d'une fourchette de salaire dans chaque offre d'emploi. Il va interdire aussi de demander à un candidat son salaire actuel ou passé. Le texte doit ensuite être examiné par le Parlement. Une commission d'enquête du Sénat propose de revoir en profondeur le fonctionnement des universités. Parmi les pistes, sélectionner davantage à l'entrée en licence et augmenter les frais d'inscription à 900 euros en licence et 1300 euros en master. La commission veut aussi renforcer l'autonomie des établissements. La police municipale de Carcassonne va être contrôlée par l'inspection générale de l'administration. Décision du ministre de l'Intérieur, Laurent Nunez, après la diffusion d'une vidéo qui montre des agents tenir des propos à caractère raciste, homophobe et misogyne. Il les juge indignes de l'uniforme. Le maire de la ville a condamné hier les propos. La précarité gagne du terrain en France. Selon le baromètre Ipsos Secours Populaire,

0: Populaire dévoilé ce matin, 26% des Français se disent en situation de précarité, 6 points de plus en un an. 4 actifs sur 10 estiment que leur travail ne suffit plus à couvrir leurs dépenses et plus d'un Français sur deux a limité son chauffage à moins de 18 degrés pour économiser. Volodymyr Zelensky a frôlé un incident lors de son départ pour la Norvège. Un drone russe a pénétré dans l'espace aérien moldave alors que l'avion du président ukrainien décollait pour Oslo. L'appareil a failli être percuté, affirme le premier ministre norvégien. Une version nuancée par Kiev qui assure que Volodymyr Zelensky n'a pas directement été mis en danger. Un tournage Disney très discret est en cours en Gironde, au château de la Brède, l'ancienne demeure de Montesquieu. Depuis le début de la semaine, d'importantes équipes de production occupent les lieux, Jacques Terrence.
1: Et oui, et le mystère reste entier autour de ce tournage, mais les indices s'accumulent. La mairie confirme à la presse avoir été contactée par une grosse société de production américaine, mais sans donner davantage de détails. Le nom du film reste donc officiellement secret. Cela dit, plusieurs indices pointent vers la future adaptation en prise de vue réelle de réponse. L'hypothèse réponse est d'ailleurs renforcée par les déclarations de l'actrice Catherine Hahn, qui doit incarner Mère Gothel. Elle avait annoncé qu'une partie du film serait tournée en France, dans la région de Bordeaux justement. Le château de la Brède, avec son architecture médiévale, pourrait en fait servir de décor au royaume de Corona. La sortie du film est prévue en 2028.
0: Merci Jacques. Et en football, Paris a battu le Slovan Bratislava 6 buts à 1 hier soir en Ligue des Champions. Belle journée à tous.
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1: Il est 8h. Bonjour à tous. À la une de l'actualité, des propos indignes de l'uniforme, affirme le ministre de l'Intérieur, Laurent Nunez, après les propos tenus par quatre policiers municipaux de Carcassonne. Des mots à caractère raciste, homophobe et misogyne révélés dans une vidéo. Ils sont suspendus de leurs fonctions. Le ministre a décidé de faire contrôler la police municipale par l'inspection générale de l'administration. Le maire de Carcassonne a lui aussi fermement condamné ces propos. Les buralistes se mobilisent pour la première fois depuis quasiment 10 ans. Des manifestations sont organisées toute cette semaine pour réclamer notamment un gel de la fiscalité sur le tabac et la fin de l'indexation des prix sur l'inflation. La profession s'inquiète également de contrebande de tabac. Magali est buraliste.
2: Je crois qu'on n'est pas à 4 cartouches, je crois qu'il n'y a pas de maximum. Donc du coup, on subit et on fait avec. Et on voit nos clients qui partent en Italie et on ne peut que les comprendre parce que vu le prix du paquet en France, c'est normal.
3: Et 8,20.
2: Ça nous fait baisser notre chiffre, mais sur tous les services qu'on peut avoir en fait dans le bureau de tabac, sachant qu'on est un service de proximité, vous pouvez payer des amendes, acheter des timbres, acheter de la presse, et tout ça, c'est en train de se perdre. Puis on fait avec et on attend qu'il y ait peut-être un changement ou au moins un gel pour septembre et qu'on n'ait pas encore une augmentation qui force les gens à aller ailleurs.
1: Reportage de Mylène Debac. Les ventes officielles de cigarettes, de tabac roulé et de cigares ont reculé de près de 5% en un an. La profession réclame un gel des taxes sur plusieurs années. La transparence salariale arrive en Conseil des ministres.

0: ministre aujourd'hui. Le projet de loi prévoit l'affichage d'une fourchette de salaire dans chaque offre d'emploi. Il va aussi interdire de demander à un candidat son salaire actuel ou passé. Le texte doit ensuite être examiné par le Parlement. À l'étranger, 5 000 $ pour chaque Américain si les Républicains remportent les élections de mi-mandat. C'est la promesse faite par Donald Trump à moins de 2 mois du scrutin. Le président américain appelle ses partisans à voter comme si son nom figurait lui-même sur le bulletin. Il n'a pas précisé comment ce dividende serait financé. Patrick Fiori sera le parrain du 40e Téléthon organisé les 4 et 5 décembre prochains. Depuis sa création en 1987, le Téléthon finance la recherche contre les maladies rares. Aujourd'hui, plus de 260 000 bénévoles participent à la mobilisation en France. Et puis en football, la Ligue des Champions, la première journée, Paris l'a largement emporté. Hier soir devant le Slovane Bratislava, 6-1. Ferran Torres a marqué un triplé, Ousmane Dembélé un doublé. Et ce soir, Lens joue au Slavia Prague à 21h. Belle journée à tous.
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4: Bonjour. Bienvenue dans votre rubrique matinale du Finlandais.

0: Vous avez pu découvrir un titre live du combo Monoloco System qu'on a rencontré au festival de Saint-Martin-de-Valamas pendant l'été.
1: Voilà, une rencontre sympa, vous allez pouvoir les découvrir dans le petit interview maintenant du Fil Indé.
0: Alors on se retrouve sur le troisième soir du festival Le Village des Musiciens et on est avec le groupe Monoloco System et Bruno, bonjour.
2: Bonjour, comment vous allez?
1: Ça va très bien, bien Bruno, et toi?
2: Ben super bien, en direct avec la cuisine.
1: Ouais.
0: on est dans le petit jardin.
1: On est dans le petit jardin du festival avec les bruits ambiants.
2: Heureux d'être là à nouveau, puisque l'année dernière, on était là avec le groupe des Chajenga.
1: Alors cette année, parle-nous du projet.
2: Alors c'est mon projet, c'est un projet de composition. C'est un projet qui date de 2013, avec qui j'ai enregistré un premier album, avec une première équipe, qui est sortie en 2015, qui s'appelle Casa do Bruno. Et donc j'ai décidé de remettre le couvert avec une nouvelle équipe. Et cette année, nous avons enregistré un nouvel album, qui devrait sortir l'année prochaine.
1: Alors cette nouvelle équipe est constituée par qui et quel instrument du coup?
2: Alors à la basse, nous avons un musicien qui s'appelle Théo Fardel. À la batterie, nous avons Romain Fréchin. À la guitare, nous avons Charles Payet. Au clavier et piano, nous avons Camilo. Et au chœur, nous avons Elisa.
1: Ok, une belle équipe. Quel style de musique? Qu'est-ce que vous allez nous jouer?
2: Monoloco, ça retrace un peu ma vie de musicien, qui a été de travailler avec différentes cultures, qu'elles soient brésiliennes, afro-cubaines, mais j'ai à la fois d'autres influences qui viennent du jazz, du funk, de la musique anglo-saxonne en gros, et la musique black américaine, mais aussi des traditions, puisque à la base je suis percussionniste et je me suis beaucoup intéressé aux cultures afro-cubaines et afro-brésiliennes.
1: J'imagine que c'est des voyages que tu as peut-être fait.
2: Pour Cuba, oui, j'y suis allé plusieurs fois, alors qu'au départ je rêvais d'aller au Brésil, mais ce voyage au Brésil va normalement se faire en 2026. Et pour l'Afrique, j'y suis allé aussi pour jouer de la salsa avec un groupe qui s'appelait Son del Gazo. C'était un collectif.
1: Qu'est-ce qui t'attire dans ce genre d'ambiance musicale? Qu'est-ce qui t'a séduit?
2: Alors, vu que j'ai travaillé toutes ces cultures, je cherchais à rassembler. Et toutes ces cultures ont plein de dénominateurs communs, dont la clave, puisque la clave, c'est un peu la colonne vertébrale de chaque thème. Et on la retrouve aussi bien dans la culture afro-cubaine, brésilienne, africaine. Et donc, j'ai essayé de faire ma cuisine sans pour autant faire un patchwork de différentes cultures et trouver le bon équilibre pour qu'on sente toutes ces influences.
1: Ce soir, au Village des Musiciens, vous allez nous jouer des compos, uniquement des compos?
2: Que des compos.
1: Comment ça se passe, l'écriture?
2: Comme j'aime beaucoup la langue brésilienne, je travaille en collaboration avec une personne qui s'appelle Carlos da Silva, dont son surnom est Bido. Depuis avant 2011, ça a été un peu un travail en commun entre ce que j'avais envie d'entendre et ma façon de composer la musique.
0: Des vidéos à voir?
2: Alors, pour l'instant, j'ai juste un petit clip à mon actif qui a été tourné sur un thème qui s'appelle Segura. Voilà, qu'on peut voir. Il y a mon premier album qui est en ligne sur YouTube, entre autres, et d'autres plateformes, Deezer.
1: Quel est le titre de cet album, Bruno?
2: Eh bien, il s'intitule Casa do Bruno, qui veut dire la maison de Bruno, okay. Puisque la plupart des maquettes se sont faites chez moi.
0: Donc le projet, c'est l'album qui va sortir?
2: C'est l'album qui va sortir et ça devrait se faire pour le printemps prochain, puisque là je suis producteur de ce projet et je cherche un éventuel label ou une association qui puisse accompagner ce projet.
1: Ça, c'est un gros travail de prospection, de recherche, hein.
2: C'est ça, mais bon, c'est un peu le travail de tous les groupes, hein, oui. Je dirais, donc j'espère que ça va porter ses fruits.
0: On vous le souhaite.
1: On vous suit sur le réseau Monoloco, Facebook, YouTube, voilà. Site
2: Facebook,
1: internet,
2: YouTube, Instagram.
0: Bien, on vous souhaite un bon concert pour ce soir.
1: Merci Bruno pour ce petit moment.
2: Merci
1: et
2: à vous.
1: Et puis on se retrouve tout à l'heure sur scène avec l'intégralité de l'équipe.
2: Avec plaisir.
1: Merci
2: avec
1: plaisir. À toi.
0: Place à du live.
3: On va enchaîner avec un thème qui s'intitule Favela. C'est un thème qui parle des peuples qui doivent quitter leur pays parce qu'ils n'ont pas le choix, parce que c'est la guerre, parce que économiquement, ça fonctionne plus. Et ça pourrait être nous demain. Voilà à quoi fait référence ce thème. Favela.

0: Esquiva.
1: Petite info, nous prenons des vacances pour les fêtes.
2: Et donc pas de fil indé pendant 15 jours. On se retrouve après les fêtes, le mardi 6 janvier.
1: Et on vous souhaite
3: un joyeux Noël.
1: Et de bonnes fêtes de fin d'année.
2: Oui, profitez bien.
1: Bonne matinée.

0: Bonjour à tous, nous fêtons Inès. Alors, amour, travail, amitié, sur quoi va être fondée cette journée?
1: Bélier, si vous décidez de prendre des risques, ce ne sera pas à la légère.
0: Taureau, malgré vos efforts, pour bien formuler vos pensées, il serait sage d'éviter les sujets sensibles aujourd'hui.
1: Gémeaux, bien soutenu par Saturne, vous pourrez améliorer sensiblement votre standing.
0: Cancer, la critique est facile, alors méfiez-vous de cette tendance qui sera fort prononcée chez vous aujourd'hui.
1: Lion, aujourd'hui évitez de vous engager trop profondément dans les débats stériles.
0: Vierge, vous bénéficierez du soutien de Mercure, la planète de la persuasion par excellence. Pour ceux que vous aimez, vos désirs seront des ordres.
1: Balance, l'action de la planète Mars vous rendra particulièrement agressif aujourd'hui.
0: Scorpion, il se pourrait que vous vous retrouviez dans la position de celle ou de celui qui doit prendre des décisions importantes pour le bien-être de la famille.
1: Sagittaire, attention au manque de prudence dans vos propos. Vous risquez de blesser certaines personnes dont vous cherchez à obtenir les faveurs. Ce n'est pas la bonne solution.
0: Capricorne, la journée risque d'être éprouvante. Avec tout ce que vous avez à faire, vous pourriez vous sentir un peu dépassé.
1: Verseau, ne cherchez pas à vous imposer coûte que coûte. Vous n'y parviendriez pas et pourriez vous nuire beaucoup.
0: Enfin, Poisson, faites du tri dans vos projets de manière à terminer ce que vous avez commencé. Journée à tous. À demain pour un nouvel horoscope. Nous fêterons à Delphes.
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1: Il est 9h.
2: Bonjour à tous, à la une de l'actualité, 1 600 000 femmes vont être alertées sur un risque associé à certaines pilules contraceptives. L'agence du médicament va leur envoyer un courrier concernant les contraceptifs à base de désogestrel qui peuvent augmenter le risque de méningiome, une tumeur qui se développe dans les membranes qui entourent le cerveau. Ce risque est jugé faible. L'ANSM précise qu'il ne faut pas arrêter son traitement sans avis médical. 4 policiers municipaux suspendus à Carcassonne après la diffusion d'une vidéo, on les entend tenir des propos à caractère raciste, homophobe et misogyne. Des paroles indignes de l'uniforme, dénonce le ministre de l'Intérieur, Laurent Nunez. Il a demandé un contrôle de la police municipale par l'inspection générale de l'administration. Le maire de Carcassonne a également condamné fermement ces propos. Une commission d'enquête du Sénat propose de revoir en profondeur le fonctionnement des universités. Parmi les pistes, sélectionner davantage à l'entrée en licence et augmenter les frais d'inscription à 900 euros en licence et 1300 euros en master. La commission veut aussi renforcer l'autonomie des établissements. La précarité gagne du terrain en France. Selon le baromètre Ipsos Secours Populaire dévoilé ce matin, 26% des Français se disent en situation de précarité, 6 points de plus en un an. 4 actifs sur 10 estiment que leur travail ne suffit plus à couvrir leurs dépenses. Et plus d'un Français sur deux a limité son chauffage à moins de 18 degrés pour économiser. 5 000 $ pour chaque Américain si les Républicains remportent les élections de mi-mandat. C'est la promesse faite par Donald Trump à moins de 2 mois du scrutin. Le président américain appelle ses partisans à voter comme si son nom figurait lui-même sur le bulletin. Il n'a pas précisé comment ce dividende serait financé. En France, un tournage Disney très discret est en cours en Gironde, au château de la Brède, l'ancienne demeure de Montesquieu. Depuis lundi, d'importantes équipes de production occupent les lieux, Jacques Terrance.
3: Et oui, et le mystère reste entier autour de ce tournage, mais les indices s'accumulent. La mairie confirme à la presse avoir été contactée par une grosse société de production américaine, mais sans donner davantage de détails. Le nom du film reste donc officiellement secret. Cela dit, plusieurs indices pointent vers la future adaptation en prise de vue réelle de réponse.

0: réponse. L'hypothèse réponse est d'ailleurs renforcée par les déclarations de l'actrice Catherine Hahn, qui doit incarner Mère Gothel. Elle avait annoncé qu'une partie du film serait tournée en France, dans la région de Bordeaux justement. Le château de la Brède, avec son architecture médiévale, pourrait en fait servir de décor au royaume de Corona. La sortie du film est prévue en 2028.
1: Merci Jacques, belle journée à tous.
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1: Les Cavaliers d'en haut organisent la fête du cheval et une brocante sur le site d'Equiblouse à Saint-Agrève le dimanche 13 septembre. Début de la brocante à 7h30. Pour animer cette journée, des démonstrations équestres et des présentations de races sont au programme à partir de 10h. Les plus petits ne sont pas en reste, des promenades en calèche sont proposées. Une buvette et une restauration vous permettront de profiter pleinement de la journée. Tentez également votre chance lors de la grande tombola. Gratiféria, organisée par le Cercle du Partage, se tiendra samedi 12 septembre à la Maison de Pays du Cheylard de 9h à 17h. Le concept est simple et solidaire, chacun apporte des objets dont il n'a plus l'usage et en prend d'autres gratuitement, sans échange d'argent ni obligation de réciprocité. Une participation libre est proposée afin d'adhérer à l'association, un repas partagé est organisé, buvettes et gâteaux également proposés pour une somme modique. Pour finir, petite nouveauté, il est également possible d'emmener des fruits et des légumes si vous en avez en trop, afin que chacun puisse se nourrir sainement et d'éviter ainsi le gaspillage.
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1: Il est 10h.
2: Bonjour à tous, à la une de l'actualité, 1 600 000 femmes vont être alertées sur un risque associé à certaines pilules contraceptives. L'agence du médicament va leur envoyer un courrier concernant les contraceptifs à base de désogestrel qui peuvent augmenter le risque de méningiome, une tumeur qui se développe dans les membranes qui entourent le cerveau. Ce risque est jugé faible. L'ANSM précise qu'il ne faut pas arrêter son traitement sans avis médical. 4 policiers municipaux suspendus à Carcassonne après la diffusion d'une vidéo. On les entend tenir des propos à caractère raciste, homophobe et misogyne. Des paroles indignes de l'uniforme, dénonce le ministre de l'Intérieur, Laurent Nunez. Il a demandé un contrôle de la police municipale par l'inspection générale de l'administration. Le maire de Carcassonne a également condamné fermement ces propos. Une commission d'enquête du Sénat propose de revoir en profondeur le fonctionnement des universités. Parmi les pistes, sélectionner davantage à l'entrée en licence et augmenter les frais d'inscription à 900 euros en licence et 1300 euros en master. La commission veut aussi renforcer l'autonomie des établissements. La précarité gagne du terrain en France. Selon le baromètre Ipsos Secours Populaire dévoilé ce matin, 26% des Français se disent en situation de précarité, 6 points de plus en un an. 4 actifs sur 10 estiment que leur travail ne suffit plus à couvrir leurs dépenses. Et plus d'un Français sur deux a limité son chauffage à moins de 18 degrés pour économiser. 5 000 $ pour chaque Américain si les Républicains remportent les élections de mi-mandat. C'est la promesse faite par Donald Trump à moins de 2 mois du scrutin. Le président américain appelle ses partisans à voter comme si son nom figurait lui-même sur le bulletin. Il n'a pas précisé comment ce dividende serait financé. En France, un tournage Disney très discret est en cours en Gironde, au château de la Brède, l'ancienne demeure de Montesquieu. Depuis lundi, d'importantes équipes de production occupent les lieux, Jacques Terrance.
3: Et oui, et le mystère reste entier autour de ce tournage, mais les indices s'accumulent. La mairie confirme à la presse avoir été contactée par une grosse société de production américaine, mais sans donner d'avantage de détails. Le nom du film reste donc officiellement secret. Cela dit, plusieurs indices pointent vers la future adaptation en prise de vue réelle de réponse. L'hypothèse réponse est d'ailleurs renforcée par les déclarations de l'actrice Catherine Anne, qui doit incarner Mère Gothel. Elle avait annoncé qu'une partie du film serait tournée en France, dans la région de Bordeaux justement. Le château de la Brède, avec son architecture médiévale, pourrait en fait servir de décor au royaume de Corona. La sortie du film est prévu en 2028.
2: Merci Jacques, belle journée à tous.
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2: Bonjour, pour cette émission des autres voix de la presse, ben nous sommes au Burlesque mi-août, donc à Saint-Amand-sur-Ornain dans la Meuse, un festival donc contre le projet d'enfouissement des déchets nucléaires. Et puis ben voilà, au Burlesque, j'ai rencontré Brigitte. Bonjour Brigitte.
3: Bonjour.
2: Donc Brigitte, toi tu vas nous parler d'un média que je ne connaissais pas, il y en a beaucoup que je ne connais pas, hein, même s'il y en a déjà vu pas mal. Alors c'est le Journalp, donc un journal vidéo dans les Alpes. Tu peux nous expliquer un petit peu le contexte de sa création ?
3: Eh bien, le Journalp, donc, en fait, c'est une bande de copains en Savoie, Haute-Savoie, Isère. On s'est retrouvés, on avait vraiment le sentiment qu'il y avait des événements qui n'étaient pas couverts ou mal couverts par les médias classiques. Et du coup, on s'est dit, qu'est-ce qu'on pourrait faire d'alternatifs et qui permettent de renseigner les gens, d'aller voir les gens et de diffuser des informations sur les activités locales. Et donc on s'est dit, on va faire un journal télévisé, donc un peu sur le format d'un vrai journal télévisé. Et puis on a commencé, alors il y en a certains qui savaient tout à fait pratiquer les vidéos, faire les montages. Et puis on a fait une séance de formation entre nous, au montage au moins. On s'est donné quelques petits conseils pour les prises de vue et les interviews. Et puis voilà, on s'est lancé. Donc les premiers, c'était pas terrible. Et puis petit à petit, on s'améliore.
2: Donc vous êtes lancé il y a un peu plus d'un an, c'était avril 2025.
3: Voilà, c'est ça, c'est un peu plus d'un an. Là, on a fêté les un an à ce printemps-là. Et on a même augmenté la cadence, puisqu'au départ, on était à un journal tous les 3 semaines et on est passé à tous les 15 jours. Donc, du coup, on s'est organisé pour pouvoir fournir les sujets. Mais on pensait que ça allait réduire la durée totale et en fait, non, on a augmenté le nombre de sujets traités.
2: Tous les 15 jours, journal télévisé, donc il dure combien de temps, votre journal ?
3: Entre 30 et 35 minutes. Il est composé de 4-5 sujets d'actualité locale, régionale, nationale, internationale, des brèves, donc de 40 secondes à peu près, des sujets réguliers, donc on a 3 types de sujets qui viennent maintenant régulièrement. En alternance, les chroniques de Daniel, donc sur les libertés, la République, tous les pouvoirs que pourraient nous donner les grands textes de la République et qu'on n'utilise pas. Les dessins de Babette, donc ça c'est des sujets apportés par illustration et elle dessine vraiment bien et c'est très pédagogique. Et puis aussi, on s'est associé ils sont venus nous voir et maintenant on intègre des chroniques des scientifiques en rébellion. Donc sur des sujets qui lient la protection de l'environnement et vu par des scientifiques. Voilà, une rubrique agenda, une rubrique coup de cœur, donc coup de cœur livre, ciné, expo, voilà.
2: Et vous êtes combien dans l'équipe ?
3: Au départ, on était une dizaine et on est resté le noyau de base. Et là, on a quelques personnes qui nous sollicitent pour venir nous rejoindre. Donc soit pour faire des sujets, ouvrir à d'autres sujets qu'on traitait mais pas suffisamment, par exemple tout ce qui est autour des queers. Donc là, il y a un jeune qui souhaite faire ça et c'est super. Et puis, ça peut être aussi des gens qu'on rencontre et on leur dit, c'est trop loin votre événement pour qu'on vienne. Mais par contre, si vous pouvez filmer et faire des interviews, vous nous envoyez la matière et on monte et on présente ça.
2: Parce que tu nous parlais, donc, vous traitez des sujets un peu internationaux, mais en même temps, vous affichez être un journal d'information indépendante et locale.
3: Oui.
2: Locale dans le sens où vous êtes que des locaux, c'est-à-dire des Savoyards et des Savoyardes, ou c'est que vous traitez en priorité l'info locale ?
3: La plupart des sujets sont des sujets locaux. L'international, on le traite souvent à travers des brèves. Ou parce qu'il y a un des copains dans la bande qui est féru de politique internationale, donc il est très doué, il bosse vachement les dossiers. Et puis, les sujets locaux, en fait, soit de notre propre initiative, parce qu'on est impliqué dans plein de trucs, on sait qu'il se passe telle chose à tel endroit, ou qu'il y a une personne importante, enfin, dont le sujet dans lequel à dire nous paraît important, et on va les interviewer. Donc on va dire c'est la matière nous qu'on travaille, c'est beaucoup local sur des événements, donc autour de l'écologie, autour du social, ou des choses qui se passent mais qui sont pas forcément voulues, hein, des grèves, des mouvements de rébellion par-ci par-là, ou des associations qui font des choses qui nous paraissent bien, comme une association de migrants ou une commune qui fait tel ou tel projet. Il y a une commune qui a créé une réserve naturelle communale, donc qui a inventé ce concept-là, ou un festival qui se passe bien, ou beaucoup autour du Lyon-Turin, enfin, pour dénoncer les infamies autour de ce projet-là, les sources qui disparaissent, donc des gens qui le constatent, et on va filmer sur place le fait qu'il n'y a plus d'eau.
2: Le Lyon-Turin, c'est le fameux projet aussi Notav du côté d'Italie, où il n'y a pas longtemps, là, ça, il y a eu pas des confrontations, mais on va dire il y a eu des grosses manifestations,
3: ouais.
2: Et avec, pardon, avec quelques engins qui ont brûlé. On sent qu'il y a une radicalité aussi de la lutte du côté italien. Du côté savoyard, français, c'est plus calme. Il y a un mouvement de lutte contre ce projet.
3: Alors, du côté français, donc l'organisation s'est faite autour des comités contre le Lyon-Turin, donc CCLT, et il y a une douzaine de comités contre le Lyon-Turin qui se sont créés avec des initiatives locales, hein, que ce soit essentiellement sur le parcours entre la frontière italienne et Lyon. Et donc, localement, en fonction des actualités, il y a des événements. Alors, il y a eu des gros événements juste après Sainte-Soline, là, au mois de juin 2023, où à la chapelle, en Maurienne, il y a eu un rassemblement très empêché par les forces de l'ordre, comme on va dire, alors qu'on était à 30 km du chantier. Et puis, très régulièrement, il y a des réunions publiques dans toutes les communes. On essaye d'être sur tous les fronts, d'attaquer aussi sur le juridique, sur les problèmes d'enquête publique et tout ça. Donc, ces comités sont très actifs. Et puis, il y a une structure qui coordonne l'ensemble de ces CCLT. Donc, nous, régulièrement, on fait part de ce qui se passe dans les CCLT et autour de ce projet de deuxième ligne en Turin. Alors c'est ça qui un peu notre façon d'aborder les choses. Notav, c'est non train. Et en fait, nous, on veut mettre l'accent sur le... Enfin, côté, je dis nous parce que je suis aussi dans un CCLT. On veut mettre l'accent sur le fait qu'il y a déjà une ligne existante. Et donc là, il s'agit de construire une deuxième ligne. Donc, le journal parle de ça, mais pas que, hein, bien d'autres sujets.
2: Alors voilà, justement, comment est-ce que vous sélectionnez les sujets? Parce que vu que ce n'est pas un journal quotidien, donc entre deux journaux, est-ce que vous devez faire du tri? Comment est-ce que vous faites ce tri? Est-ce que vous y allez en fonction un peu si ça vous parle, ça vous porte? Ou est-ce qu'il y a des décisions qui sont prises en non, il faut y aller, c'est vraiment de l'actu locale, même si c'est un sujet qui ne te parle pas?
3: Un peu tout ça, c'est-à-dire que à peu près tous les 15 jours, et si besoin, ça peut être plus fréquent, on se voit en visio, là du coup, parce qu'on est un peu éparpillés, et donc chacun apporte les sujets qu'il a en tête, ou bien on a été sollicité sur le mail du journal pour venir à tel ou tel événement, et si ça nous cause, eh bien on se débrouille pour y aller, et comme on partage, celui qui est le plus près ou plus dispo, il va y aller prendre des photos. S'il n'a pas le temps de faire le montage, on renvoie à quelqu'un qui serait dispo pour faire le montage, et on fait comme ça. À chaque fois, on se dit on n'a pas assez de sujets pour le prochain numéro, et en fait, à chaque fois, on arrive à boucler parce que l'actualité arrive, et petit à petit, on n'a pas une audience énorme, mais petit à petit, on a de plus en plus de gens qui nous sollicitent pour dire venez parler de notre média. Et puis des fois, il y a des sujets, on pense que c'est intéressant. Moi, je me rappelle, on avait reçu un mail d'une dame qui créait une maison intergénérationnelle avec des anciens et des jeunes. Et puis en fait, quand je l'ai interrogée, la dame, c'était une activité commerciale avec des montants de loyer assez importants. Donc là, on s'est dit, non, on n'a pas besoin de faire ça comme, et donc on n'y va pas.
2: Et vous êtes tous et toutes bénévoles, ou est-ce qu'il y a des rémunérations, des rétributions ?
3: Non, on est tous bénévoles. Donc, y en a qui sont retraités, d'autres qui sont en activité, qui sont passionnés par ça. Donc, ils se débrouillent pour entre deux. Et puis, on se répartit le boulot. Donc là, ce qu'on essaye de faire, c'est quand même de compenser ceux qui viennent de loin et qui prennent le train, par exemple, d'arriver à rembourser les billets de train à minima. Mais sinon, que ça soit le temps passé ou le matériel, de toute façon, de base, avec un téléphone et des petits micros, on arrive à faire pas mal de trucs. Puis il y en a petit à petit par goût pour la vidéo, qui se sont équipés de caméras et pour améliorer un peu les prises de vue.
2: Et toi, Brigitte, particulièrement, tu es un peu sur quel poste et où tu te sens le plus à l'aise? Est-ce que tu touches un petit peu à tout, c'est-à-dire autant la réalisation, la production, le film, l'interview, la diffusion sur le site internet? Est-ce que tu es un peu sur tous les postes ou est-ce que vraiment vous êtes répartis les rôles?
3: Alors moi, déjà, j'étais dans le groupe de départ. Et quand certains ont dit « allez, on se lance dans un journal », je lui ai dit « ah oui, pourquoi pas ». Mais j'avais jamais touché, j'avais jamais filmé, j'avais jamais fait de montage. Donc au départ, le premier truc que j'ai fait avant de se former, c'était nul, à chier. On voyait, il faisait nuit, c'était moche, j'avais pas les micros et tout. Donc j'ai monté comme je pouvais et j'avais pas préparé en fait. Et puis après, on s'est formé et du coup, moi, ce que j'aime bien faire, c'est aller à la rencontre des gens. Les interviewer, donc je prépare les questions, je leur donne les questions à l'avance et au montage je fais en sorte qu'on ne m'entende pas et que ce soit les gens qui racontent l'histoire. Et ça, quand on ne m'entend pas du tout, là je pense que j'ai bien réussi le truc, parce que l'idée c'est vraiment de faire parler ceux qui sont en face de moi et je suis toujours scotchée en fait par la qualité de ce qu'ils ont à me dire.
2: C'est un peu mon état d'esprit aussi avec l'émission Les Autres Voix de la Presse, c'est poser le moins de questions possible, et quand j'en pose, si possible, il faut qu'elles soient bonnes, pas toujours réussies, mais c'est plutôt écouter et laisser la place à la personne pour qu'elle ait le temps un peu de développer aussi la pensée, le fonctionnement ou des choses comme ça. C'est un chouette travail, on rencontre vraiment des gens fabuleux aussi comme ça.

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1: Merci papa.
0: Merci papa.
2: Je voulais te demander, c'est pourquoi décider de faire un journal vidéo ? Est-ce que c'est venu tout de suite ou est-ce que vous avez discuté autour, par exemple, dire ben non, on va faire un journal papier, un site internet d'information en ligne et, ou de la vidéo ? Et c'est, le consensus s'est fait très très rapidement autour de la vidéo ?
3: Oui, parce que c'était ce qui nous on pensait que c'était ce qui nous demandait le moins de moyens et le plus en lien avec les gens. Parce qu'on peut, faire nous-mêmes des voix off pour commenter des événements et tout, mais ça c'est pas ce qu'on voulait faire. On voulait faire un peu ça, mais aussi faire parler les gens et que les gens parlent aux gens. Quoi. C'est-à-dire que et ça on pouvait le faire qu'à travers ce format de journal. Alors c'est vrai que c'est assez classique notre truc parce que on a deux présentateurs. Qui présentent les sujets, donc ça veut dire qu'il faut qu'on se voit une fois par mois pour préparer les présentations et filmer les présentations qui introduisent chaque sujet et donc c'est ce qui donne ce format en fait de journal télévisé. Donc là on essaye d'innover. Là, dimanche dernier on a comme c'était l'été, on avait moins de sujets, on s'est dit on fait affaire des suites. Donc on repasse des sujets, par exemple la grève dans les usines papetières du Grésivaudan, et puis on fait un point sur qu'est-ce que c'est devenu. Par exemple, une famille qui est en cours en procédure d'expulsion sur un terrain où ils sont installés depuis 20 ans, où ça en est, et ce que c'est devenu. Et du coup, on a filmé en extérieur, ce qu'on faisait jamais. Donc voilà, on s'autorise à chaque fois, quelqu'un a une idée, on teste. On peut se planter, mais comme ça, ça fait un truc un peu plus nouveau. Et là, on a quelqu'un qui nous a contacté pour dire « Moi, je suis web développeur, donc si vous voulez que je vous aide, je peux prendre en main le site internet et remettre tous les sujets. » Par exemple, ce qu'on pensait intéressant, c'est que les journaux, donc leur format de 35 minutes, c'est tout accumulé. Donc si quelqu'un le voit, il voit tout à la file. Et on s'est dit, si par exemple quelqu'un est intéressé par la réserve naturelle communale de ce village, elle veut voir que ce truc-là, quoi. Donc on va finalement décomposer chaque sujet et pouvoir y accéder sur le site internet par thématique, de façon à ce que ça diffuse plus largement.
2: Et je connais pas vraiment l'état des médias indépendants Savoie, Haute-Savoie, tout ce secteur-là. Est-ce qu'il existe d'autres médias en ligne, par exemple, ou médias papier ?
3: Oui, il y a d'autres médias. Il y a un média en ligne au début. D'ailleurs, il nous a aidé à nous lancer. Et donc c'est une personne qui fait vraiment des reportages aussi sur place et il nous a aidé au début pour nous donner des conseils sur la façon de filmer et puis sur les droits qu'on avait, c'est-à-dire notamment vis-à-vis de la police ou des petits rudiments pour qu'on soit à l'aise si on vient se faire bousculer par telle ou telle personne. Et puis après on est parti de notre sur notre propre chemin pour filmer.
2: Il existe une fédération nationale des médias audiovisuels indépendants. Est-ce que vous vous en êtes rapproché un peu justement pour voir ce qui se passait, qui ils étaient ? Nous, là, à l'antenne, on a déjà reçu par exemple Télé Mille Vaches qui fait un travail également similaire de vidéos documentaires locales, certainement une des plus vieilles télé associatives, l'époque des télébrouettes où ils se déplaçaient avec une brouette pour transporter les téléviseurs et les lecteurs de cassettes VHS dans les lieux de diffusion. Vous avez pris quelques contacts comme ça pour voir un peu comment ça se passait ?
3: Pour l'instant, non. Non, on en est plus à chercher à se faire connaître et à trouver des relais un peu de partout pour qu'on puisse diffuser l'information. Mais ouais, c'est une bonne idée. Pourquoi pas élargir un peu notre cercle. Ouais.
2: Et le prochain journal, alors, il est prévu pour quand? Vous faites une pause cet été?
3: Ah non, finalement, on ne fera pas de pause. Donc, il y en a un qui va sortir, on est samedi, demain. Demain, donc, c'est toujours les jours précédents, la sortie, c'est toujours l'affolement, parce que y a des sujets qui ont du mal à sortir, il y en a qui sont en retard, Alors, donc, en fait, chacun fait son sujet, on les envoie, on les partage sur Telegram, et puis il y a à chaque fois un monteur global qui doit intercaler les présentations qu'on a prises en studio, et puis les sujets, et puis mettre les bandeaux. On a trouvé ça pour que ça soit homogène, les bandeaux pour présenter les gens. Mais donc, il faut que soi-même on le relise, quoi, qu'il n'y a pas de trucs qui déconnent sur l'ensemble du film, qu'on corrige les fautes d'orthographe s'il y en a dans le bandeau. Et qu'on vérifie chacun pour notre sujet que le bandeau est bien au bon endroit, qui présente la bonne personne.
2: Là, sous les yeux, hein, je suis devant votre site. Hein, donc, le site, c'est lejournalp.fr. C'est le journal numéro 24, titré « Des femmes contre la guerre ». Mm-hmm. Y avait quoi ? C'était une manifestation ?
3: Alors là, c'était c'est à Albertville, où des femmes se réunissent tous les mois, je crois, régulièrement, pour contester contre la guerre. Et ça nous paraissait intéressant de faire état de ce mouvement qui paraît anecdotique, hein, c'est des quelques femmes, mais qui ont des choses à dire et qui sont pugnaces et qui, avec une fréquence très régulière, reviennent dans la rue parler de ce sujet-là.
2: Il y a un sujet, une lutte, quelque chose dont tu voudrais nous parler, à laquelle tu tiens, en plus de la lutte Lyon-Turin ?
3: Eh ben, c'est tout ce qui tourne autour des problèmes de l'eau, hein, notamment. Alors le Lyon-Turin aussi, mais on le voit de partout, hein, où il y a de plus en plus de pénurie d'eau. Et moi, j'habite dans un massif karstique où il n'y a pas de réserve d'eau, donc l'eau coule à travers la montagne et n'est pas retenue, même pas filtrée par la montagne. Et donc, c'est très problématique. Et historiquement, ce massif était réputé pour être toujours vert et toujours plein d'eau, mais on s'aperçoit que ce n'est pas vrai. Et il y a des problèmes de partage de l'eau et de se rendre compte que c'est un bien précieux et qu'il faut tous y prendre soin. Donc, j'avais fait un sujet là-dessus sur les ambassadeurs de l'eau qui sont formés par les amis du parc de Chartreuse pour justement s'intéresser à ces sujets et à discuter autour de qu'est-ce que l'eau, comment ça se passe sur la distribution d'eau potable, comment ça se passe dans nos massifs pour préserver si possible cette ressources et en bonne qualité, en bon état.
2: Il y a déjà beaucoup de barrages, il me semble, un peu de partout aussi en montagne, des grandes retenues d'eau. Est-ce que ça impacte justement aussi l'accès à l'eau ?
3: Eh bien, il y a en Chartreuse, non, parce que c'est petit. Il y avait des micro-hydrauliques historiques, en fait, hein, puisque ça servait on utilisait la force motrice de l'eau, hein, pour tourner des pièces, pour les moulins. Après, les barrages, oui, c'est plus dans les Alpes. Et à certains endroits, normalement, le barrage a une fonction de production électrique, mais aussi a une fonction de soutien de la biodiversité. Et il doit y avoir des largages permanents. C'est pour ça que on avait fait un sujet là sur la gestion de l'hydraulique, parce que il faut garder cette mission de maintien de l'eau dans les milieux naturels de façon à ce que la biodiversité subsiste. Et si on confie cette gestion des barrages à des entreprises privées, eh bien ils vont avoir tendance à tirer sur la corde et tirer le plus possible d'énergie sans faire gaffe au maintien de l'eau dans son île naturelle, on va dire.
2: D'accord. Donc, je répète, hein, c'est le journal Alpes comme la montagne. Hein, donc, lejournalp.fr. Donc, voilà, un journal télévisé à retrouver régulièrement sur Internet. Il y a d'autres choses dont tu voudrais parler ? Un message, un appel, une précision à apporter sur le média ou sur un sujet divers ?
3: C'est d'inviter, alors évidemment là on est loin des Alpes, mais d'inviter les gens à être attentifs à ce qui se passe autour d'eux et faire remonter des choses, voire même filmer elles-mêmes ou des sujets, enfin chacun à la hauteur de ses capacités est capable de construire l'information. Et ça, faut en avoir bien conscience en fait, hein, de façon à pas se laisser abreuver par les grands médias qui sont possédés par d'autres gens que l'intérêt, qui ont un intérêt particulier et pas général. Et donc voilà, que chacun se sente un petit rouage de cette information qu'il doit diffuser aux autres.
2: quand tu parles d'être un petit rouage, vous faites de la vidéo. Moi, je peux vous envoyer une vidéo que j'ai prise avec mon téléphone, par exemple.
3: Ouais,
2: on arrive
3: à
2: avoir des choses suffisamment de qualité pour diffuser après au journal.
3: Oui. Alors, la précaution qu'on donne aux gens, c'est qu'ils filment en paysage. Et ensuite, bah, qui règle la netteté comme s'ils faisaient une vidéo pour leur loisir, on va dire. Et y en a de plus en plus, même qui ont des petits micros. Donc pourquoi pas, si on interviewe quelqu'un, le mettre sur la personne. Mais en tous les cas, des vidéos, ça suffit. Hein. Moi, je sais qu'il y a certains, l'année dernière, il y avait un gros problème autour des bovins et de la. De la maladie là, des bovins, et moi je pouvais pas y aller, donc mon mari est allé prendre des vues parce qu'il est à la Confédération paysanne. Il a pris des vues, il a interviewé des gens, et hop, moi j'ai pris ça et j'ai traité, fait le sujet après sur place, quoi. On doit être aussi capable de prendre des sujets d'autres et de les traiter pour en faire quelque chose de visible.
2: Ben, merci beaucoup Brigitte. Donc je rappelle, hein, le média c'est lejournalp.fr. Donc voilà, c'est facile, tapez lejournalp.fr, vous pourrez retrouver les vidéos, l'info indépendante et locale en Savoie. Merci Brigitte, à bientôt.
3: Merci, au revoir.
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1: Merci papa.
0: Merci papa.

0: C'était les autres vols de la presse avec Brigitte pour le journal. À la semaine prochaine, d'ici là.
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1: Il est 11h.
2: Bonjour à tous, à la une de l'actualité, 4 ans de prison ferme pour l'ancien maire de Saint-Étienne, Gaël Perdriaux. Sa condamnation a été confirmée ce matin en appel dans l'affaire du chantage à la sextape visant son ancien premier adjoint. La peine est assortie d'un mandat de dépôt, son inéligibilité est alourdie, elle passe de 5 à 10 ans. Gaël Perdriaux a toujours nié être à l'origine de cette vidéo. Des enquêtes ouvertes après le scandale du périscolaire à Paris, elles font suite à des plaintes visant le maire Emmanuel Grégoire et de celle qui occupait ce poste avant lui, Anne Hidalgo. Des familles les accusent de mise en danger et de non-assistance à personne en danger. Depuis le début de l'année, 235 enquêtes pénales ont été ouvertes concernant 184 établissements scolaires parisiens. 4 policiers municipaux suspendus à Carcassonne après la diffusion d'une vidéo où on les entend tenir des propos à caractère raciste, homophobe et misogyne. Des paroles indignes de l'uniforme, dénonce le ministre de l'Intérieur, Laurent Nunez. Il a demandé un contrôle de la police municipale par l'inspection générale de l'administration. Le maire de Carcassonne a également condamner fermement ses propos. Les règles pourraient bientôt changer pour les salaires dans les offres d'emploi. Un projet de loi est présenté aujourd'hui en Conseil des ministres pour renforcer la transparence salariale. Il prévoit d'obliger les employeurs à afficher une fourchette de rémunération et leur interdira de demander aux candidats leur salaire actuel ou précédent. Le Parlement va devoir ensuite examiner le texte. Un chèque de 5 000 $ pour chaque Américain si les Républicains remportent les élections de mi-mandat. C'est la promesse faite par Donald Trump à moins de 2 mois du scrutin. Le président américain appelle ses partisans à voter comme si son nom figurait lui-même sur le bulletin. Il n'a pas précisé comment ce dividende serait financé. Août 2026 a été le mois le plus chaud jamais enregistré dans le monde à égalité avec juillet 2023. Selon l'Observatoire européen Copernicus, la température moyenne sur la planète a atteint quasiment 17 degrés, soit 1,65 degrés au-dessus des niveaux pré-industriels. Patrick Fiori sera le parrain du 40e Téléthon organisé les 4 et 5 décembre prochains. Depuis sa création en 1987, le Téléthon finance la recherche contre les maladies rares. Aujourd'hui, plus de 260 000 bénévoles participent à la mobilisation en France. Du sport, du basket, l'équipe de France féminine vise une demi-finale à la Coupe du Monde. Elle joue contre la Chine en quart de finale tout à l'heure à 14h30 à Berlin. Et puis du football avec la suite et la fin de la première journée en Ligue des Champions. Ce soir, Lens se déplace sur le terrain du Slavia Prague à partir de 21h. Voilà pour l'actualité. Belle journée à tous.
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1: Il est midi.
2: Bonjour à tous, à la une de l'actualité, Patrick Bruel porte plainte pour violation du secret de l'instruction. Le chanteur dénonce la publication dans la presse d'extraits de son audition par les enquêteurs. Il est mis en examen dans 4 dossiers, notamment pour viol et tentative de viol, et il est témoin assisté dans 4 autres affaires. Le procès en appel de Cédric Jubilard se tiendra du 30 avril au 14 mai à Toulouse. Condamné à 30 ans de réclusion pour le meurtre de son épouse Delphine, il avait reconnu les faits en juillet dernier après 5 ans et demi de dénégation. Ces indications avaient ensuite permis de retrouver les ossements de son épouse à une dizaine de kilomètres de leur domicile. Le premier débat de la primaire socialiste pour la présidentielle 2027 aura lieu le 1er octobre prochain. 7 personnalités sont pour l'instant déclarées, dont Olivier Faure, Ségolène Royal et Raphaël Glucksmann. Le premier tour de la primaire, lui, est prévu les 9 et 10 octobre. Un courrier d'information va être envoyé à 1,6 million de femmes prenant ou ayant pris certains contraceptifs à base de désogestrel. L'agence du médicament alerte sur un risque faible de méningiome. Il augmente notamment après 5 ans de traitement. La NSM demande toutefois de ne pas arrêter sa contraception sans avis médical. Luis Campos écope d'un match de suspension ferme. Le conseiller sportif du PSG est sanctionné par la commission de discipline de la Ligue pour ses comportements lors du match nul face à Lille fin août. Il sera privé de banc de touche, de vestiaire et de toute fonction officielle. Coup d'envoi de l'Euro de volley pour l'équipe de France. Les Bleus affrontent la Suisse à 16h en Roumanie. Les doubles champions olympiques arrivent sans plusieurs cadres comme Erwin Gapet et Jean Patry. La France affrontera ensuite la Turquie, la Lettonie, l'Allemagne et la Roumanie. Enfin, la bande de 10% débarque sur Netflix 5 ans après la fin de la série. Camille Cotin, Laure Calamy ou encore Grégory Montel sont réunis dans un film disponible depuis ce matin. Julie Pierret.
3: Oui, et cette fois-ci, Andrea Martel a quitté son métier d'agent pour devenir réalisatrice. Elle prépare son premier long métrage dans le sud de la France avec Vincent Macaigne et Laetitia Casta. Mais le tournage vit rapidement à la catastrophe. Les anciens de l'agence ASK viennent donc lui prêter main forte. Un retour qui reprend les ingrédients qui ont fait le succès de la série, les coulisses du cinéma, des dialogues comiques et des stars qui jouent leur propre rôle avec autodérision. Initialement, une nouvelle saison avait été envisagée, mais réunir tous les comédiens sur une longue période étaient devenus beaucoup trop compliqués.
2: Merci Julie. Voilà, c'est la fin de ce flash. Excellent après-midi à tous.
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4: Et cette semaine, c'est encore Marie qui nous propose sa sélection musicale pour faire la rentrée en douceur. Merci Marie, j'espère que tout va bien pour toi. Des bisous et à bientôt.

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0: Bonjour à tous, nous fêtons Inès. Alors, amour, travail, amitié, sur quoi va être fondée cette journée?
1: Bélier, si vous décidez de prendre des risques, ce ne sera pas à la légère.
0: Taureau, malgré vos efforts pour bien formuler vos pensées, il serait sage d'éviter les sujets sensibles aujourd'hui.
1: Gémeaux, bien soutenu par Saturne, vous pourrez améliorer sensiblement votre standing.
0: Cancer, la critique est facile, alors méfiez-vous de cette tendance qui sera fort prononcée chez vous aujourd'hui.
1: Lion, aujourd'hui évitez de vous engager trop profondément dans les débats stériles.
0: Vierge, vous bénéficierez du soutien de Mercure, la planète de la persuasion par excellence. Pour ceux que vous aimez, vos désirs seront des ordres.
1: Balance, l'action de la planète Mars vous rendra particulièrement agressif aujourd'hui.
0: Scorpion, il se pourrait que vous vous retrouviez dans la position de celle ou de celui qui doit prendre des décisions importantes pour le bien-être de la famille.
1: Sagittaire, attention au manque de prudence dans vos propos. Vous risquez de blesser certaines personnes dont vous cherchez à obtenir les faveurs. Ce n'est pas la bonne solution.
0: Capricorne, la journée risque d'être éprouvante. Avec tout ce que vous avez à faire, vous pourriez vous sentir un peu dépassé.
1: Verseau, ne cherchez pas à vous imposer coûte que coûte. Vous n'y parviendriez pas et pourriez vous nuire beaucoup.
0: Enfin, Poisson, faites du tri dans vos projets de manière à terminer ce que vous avez commencé. Journée à tous. À demain pour un nouvel horoscope, nous fêterons à Delphes.

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0: La publication dans la presse d'extraits de son audition par les enquêteurs. Il est mis en examen dans 4 dossiers, notamment pour viol et tentative de viol, et il est témoin assisté dans 4 autres affaires. Le procès en appel de Cédric Jubilard se tiendra du 30 avril au 14 mai à Toulouse. Condamné à 30 ans de réclusion pour le meurtre de son épouse Delphine, il avait reconnu les faits en juillet dernier après 5 ans et demi de dénégation. Ses indications avaient ensuite permis de retrouver les ossements de son épouse à une dizaine de kilomètres de leur domicile. Le premier débat de la primaire socialiste pour la présidentielle 2027 aura lieu le 1er octobre prochain. 7 personnalités sont pour l'instant déclarées, dont Olivier Faure, Ségolène Royal et Raphaël Glucksmann. Le premier tour de la primaire, lui, est prévu les 9 et 10 octobre. Un courrier d'information va être envoyé à 1,6 million de femmes prenant ou ayant pris certains contraceptifs à base de désogestrel. L'agence du médicament alerte sur un risque faible de méningiome. Il augmente notamment après 5 ans de traitement. La NSM demande toutefois de ne pas arrêter sa contraception sans avis médical. Luis Campos écope d'un match de suspension ferme. Le conseiller sportif du PSG est sanctionné par la commission de discipline de la Ligue pour ses comportements lors du match nul face à Lille fin août. Il sera privé de banc de touche, de vestiaire et de toute fonction officielle. Coup d'envoi de l'Euro de volley pour l'équipe de France. Les Bleus affrontent la Suisse à 16h en Roumanie. Les doubles champions olympiques arrivent sans plusieurs cadres comme Ervin Gapet et Jean Patry. La France affrontera ensuite la Turquie, la Lettonie, l'Allemagne et la Roumanie. Enfin, la bande de 10% débarque sur Netflix 5 ans après la fin de la série. Camille Cotin, Laure Calamy ou encore Grégory Montel sont réunis dans un film disponible depuis ce matin. Julie Pierret.
1: Oui, et cette fois-ci, Andrea Martel a quitté son métier d'agent pour devenir réalisatrice. Elle prépare son premier long métrage dans le sud de la France avec Vincent Macaigne et Laetitia Casta. Mais le tournage vit rapidement à la catastrophe. Les anciens de l'agence ASK viennent donc lui prêter main forte. Un retour qui reprend les ingrédients qui ont fait le succès de la série, les coulisses du cinéma, des dialogues comiques et des stars qui jouent leur propre rôle avec autodérision. Initialement, une nouvelle saison avait été envisagée, mais réunir tous les comédiens sur une longue période étaient devenus beaucoup trop compliqués.
0: Merci Julie. Voilà, c'est la fin de ce flash. Excellent après-midi à tous.
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1: Il est 14h.
2: Bonjour à tous, à la une de l'actualité, la précarité gagne du terrain partout en France. Selon le baromètre Ipsos Secours Populaire dévoilé ce jeudi, 26% des Français se disent en situation de

0: que l'on doit se donner, alors c'est l'association, et chacun de nos donateurs financiers, qu'ils soient partenaires ou privés, participe à cet élan de solidarité.
1: Des propos recueillis par Mylène Desbacq. L'association veut ainsi alerter sur cette situation et appelle à renforcer la solidarité et les moyens d'aide aux plus précaires. La France Insoumise boycotte BFM TV cette semaine. Le parti dénonce des déprogrammations de dernière minute, des changements de sujet et des débats surprises. LFI reproche aussi à la chaîne de faire commenter à ses élus des sujets choisis pour faire de l'audience. BFM se dit surprise et estime que cette décision nuit au pluralisme. Le nombre de demandes d'asile atteint son plus bas niveau depuis 5 ans dans l'Union européenne. Elles ont baissé de 17% sur un an au premier semestre avec environ 332 000 dossiers. 3 demandes sur 4 concernent la France, l'Italie, l'Espagne et l'Allemagne. Moins d'un tiers des dossiers traités ont été acceptés. Les refuges de la SPA n'ont jamais accueilli autant d'animaux pendant l'été. Plus de 9500 ont été recueillis en juillet et août, un chiffre en hausse de près de 21% sur un an. Les chats sont les plus nombreux devant les chiens et les nouveaux animaux de compagnie. Plus de 8000 animaux ont été adoptés, mais les refuges restent saturés. À l'international, l'Algérie rompt ses relations diplomatiques avec les Émirats arabes unis. La décision a été annoncée aujourd'hui par la télévision publique algérienne, et ça après plusieurs années de tensions entre les deux pays. Alger accuse régulièrement Abu Dhabi d'ingérence dans ses affaires et affirme avoir épuisé tous les moyens pour préserver leurs relations. Un mot de sport en foot, Ferran Torres entre déjà dans l'histoire du PSG. L'Espagnol a inscrit un triplé hier lors du succès 6-1 contre le Slovan Bratislava en Ligue des Champions. Il devient le premier Parisien à marquer 3 fois dès son premier match de C1 avec le club. Arrivé cet été, Torres compte déjà 5 buts en 4 rencontres. Fin de ce flash, excellent après-midi à tous.
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1: Il est 15h.
2: Bonjour à tous, à la une de l'actualité, la précarité gagne du terrain partout en France. Selon le baromètre Ipsos Secours Populaire dévoilé ce jeudi, 26% des Français se disent en situation de précarité, c'est 6 points de plus en un an. 4 actifs sur 10 estiment que leur travail ne suffit plus à couvrir leurs dépenses. Farida Bencha est l'une des secrétaires générales du Secours Populaire.
3: Ça c'est inquiétant parce que ça veut dire que la précarité s'installe durablement chez certains foyers. Quand on a moins d'argent, ben on rogne sur plein de choses, y compris sur la nourriture. On a des familles qui mangent un ou deux repas par jour au lieu de trois. Et c'est ça qui à la fois nous démoralise, mais en fait,

0: commenter à ses élus des sujets choisis pour faire de l'audience. BFM se dit surprise et estime que cette décision nuit au pluralisme. Le nombre de demandes d'asile atteint son plus bas niveau depuis 5 ans dans l'Union européenne. Elles ont baissé de 17% sur un an au premier semestre avec environ 332 000 dossiers. 3 demandes sur 4 concernent la France, l'Italie, l'Espagne et l'Allemagne. Moins d'un tiers des dossiers traités ont été acceptés. Les refuges de la SPA n'ont jamais accueilli autant d'animaux pendant l'été. Plus de 9500 ont été recueillis en juillet et août, un chiffre en hausse de près de 21% sur un an. Les chats sont les plus nombreux devant les chiens et les nouveaux animaux de compagnie. Plus de 8000 animaux ont été adoptés, mais les refuges restent saturés. À l'international, l'Algérie rompt ses relations diplomatiques avec les Émirats arabes unis. La décision a été annoncée aujourd'hui par la télévision publique algérienne, et ça après plusieurs années de tensions entre les deux pays. Alger accuse régulièrement Abu Dhabi d'ingérence dans ses affaires et affirme avoir épuisé tous les moyens pour préserver leurs relations. Un mot de sport en foot, Ferran Torres entre déjà dans l'histoire du PSG. L'Espagnol a inscrit un triplé hier lors du succès 6-1 contre le Slovan Bratislava en Ligue des Champions. Il devient le premier Parisien à marquer 3 fois dès son premier match de C1 avec le club. Arrivé cet été, Torres compte déjà 5 buts en 4 rencontres. Fin de ce flash, excellent après-midi à tous.
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1: Il est 16h.
2: Bonjour à tous. À la une de l'actualité, les infractions enregistrées dans les transports en commun reculent encore en France. Près de 105 000 victimes de vol, violence ou escroquerie ont été recensées l'année dernière. C'est 2% de moins en un an et le niveau le plus bas depuis 10 ans. Les vols diminuent, mais les violences physiques ou sexuelles progressent de 3% en moyenne. Un parent d'élève doit être présenté à la justice après avoir menacé une enseignante de décapitation. L'incident s'est produit vendredi dernier dans une école en Haute-Garonne. L'homme a été placé en garde à vue. Il n'aurait pas accepté une punition infligée à son fils. Le ministre de l'Éducation dénonce des faits d'une extrême gravité. Le gouvernement veut encourager le rachat des entreprises par leurs salariés. L'enjeu est important. 370 000 sociétés sont à reprendre d'ici 2030 avec les départs à la retraite des patrons. Le pacte Papin prévoit donc d'alléger la fiscalité avec entre autres une baisse des droits d'enregistrement pour éviter les liquidations faute de repreneurs. Une grève se prépare chez SFR. Les syndicats CFDT, CFTC et UNSA appellent les salariés à cesser le travail le 24 septembre. Ils jugent insuffisantes les garanties de reclassement proposées. Les syndicats redoutent plusieurs milliers de suppressions d'emplois. La Banque centrale européenne

0: Pour devenir réalisatrice, elle prépare son premier long métrage dans le sud de la France avec Vincent Macaigne et Laetitia Casta. Mais le tournage vire rapidement à la catastrophe. Les anciens de l'agence ASK viennent donc lui prêter main forte. Un retour qui reprend les ingrédients qui ont fait le succès de la série, les coulisses du cinéma, des dialogues comiques et des stars qui jouent leur propre rôle avec autodérision. Initialement, une nouvelle saison avait été envisagée, mais réunir tous les comédiens sur une longue période était devenu beaucoup trop compliqué.
1: Merci Julie. Voilà, c'est la fin de ce flash. Excellent après-midi à tous.
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1: 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Le concept est simple et solidaire, chacun apporte des objets dont il n'a plus l'usage et en prend d'autres gratuitement, sans échange d'argent ni obligation de réciprocité. Une participation libre est proposée afin d'adhérer à l'association, un repas partagé est organisé, buvette et gâteaux également proposés pour une somme modique. Pour finir, petite nouveauté, il est également possible d'emmener des fruits et des légumes si vous en avez en trop, afin que chacun puisse se nourrir sainement et d'éviter ainsi le gaspillage.
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1: Il est 17h.
2: Bonsoir à tous, à la une de l'actualité. Le gaz va coûter encore plus cher à partir du 1er octobre, plus 6,3% selon la Commission de régulation de l'énergie. Cette augmentation concerne environ 6 millions de ménages. Elle intervient après une première hausse de 5,6% en septembre, et ce dans un contexte de crise au Moyen-Orient. Rebondissement dans l'affaire des policiers municipaux de Carcassonne. L'avocat de l'un des agents accusés d'avoir tenu des propos racistes dénonce une atteinte à la vie privée. Il affirme que la caméra d'un collègue a enregistré la conversation à leur insu. Son client a porté plainte. Les quatre policiers mis en cause ont été suspendus. La piste criminelle est envisagée après un violent incendie qui a détruit le marché du soleil à Marseille. 2300 m² ont été ravagés dans la nuit. Environ 80 personnes ont été évacuées. Il n'y a aucun blessé. Et cet incident intervient seulement 3 jours après la condamnation du marché du soleil et sa fermeture définitive pour vente de contrefaçon. Son fondateur, Georges Dahan, a été condamné à 4 ans de prison avec sursis, notamment pour blanchiment. La précarité gagne du terrain partout en France. Selon le baromètre Ipsos Secours Populaire dévoilé aujourd'hui, 26% des Français se disent en situation de précarité. C'est 6 points de plus en un an. 4 actifs sur 10 estiment que leur travail ne suffit pas à couvrir leurs dépenses. Farida Benchaha est l'une des secrétaires générales du Secours Populaire.
3: La précarité s'installe durablement chez certains foyers. Quand on a moins d'argent, on rogne sur plein de choses, y compris sur la nourriture. On a des familles qui mangent 1 ou 2 repas par jour au lieu de 3. Qu'est-ce qu'on peut faire? Comment on peut le faire et avec qui on peut le faire? Et donc, c'est les moyens que l'on doit se donner. Alors, c'est l'association et chacun de nos donateurs financiers, qu'ils soient partenaires ou privés, participe à cet élan de solidarité.
2: Propos recueillis par Myline Debac. Le monde du cinéma a fait ses adieux à Jean-Paul Rapneau. Les obsèques du réalisateur ont eu lieu à l'église Saint-Sulpice à Paris. Parmi les personnalités présentes, Catherine

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1: Créa Déco Seconde Vie 07 de la Mastre organise sa brocante vide-grenier tous les deuxièmes dimanches du mois. Pour les visiteurs, entrée gratuite avec une buvette, parking, toilette et parc de jeux à proximité, ouvert de 8h du matin à 17h. Pour les exposants, pas de réservation, se présenter dès 6h30, remplir le bulletin administratif et régler sur place, minimum 3 mètres, 15 euros. Mètres supplémentaires, 5 euros. Plus de renseignements au 06 64 76 93 79 aux heures de repas. 34e championnat de France de VTT sapeurs-pompiers du vendredi 11 au samedi 12 septembre sur le site du château de la Chaise. Vous pourrez assister au spectacle avec des courses qui s'enchaînent de 9h du matin jusqu'à 16h30. Buvette et petite restauration sur place. Venez nombreux.
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1: Il est 18h.
2: Bonsoir à tous, à la une de l'actualité, nouveau coup de frein pour l'économie française. L'INSEE ne prévoit plus que 0,4% de croissance en 2026, soit trois fois moins que dans la zone euro. La consommation reste faible et l'investissement ralentit. Le chômage pourrait atteindre 8,6% fin 2026. Le gaz va coûter encore plus cher dès le 1er octobre, plus 6,3% selon la Commission de régulation de l'énergie. Elle intervient après une première hausse de 5,6% en septembre dans un contexte de crise au Moyen-Orient. Le gouvernement serre la vis sur les arrêts maladie. Dès le 15 octobre, certains arrêts longue durée liés à des dépressions légères ou à des troubles musculo-squelettiques seront limités à 1 an contre 3 ans aujourd'hui. Environ 400 000 patients sont concernés. Le gouvernement espère économiser plusieurs centaines de millions d'euros. La piste criminelle est envisagée après le violent incendie du marché du Soleil à Marseille. 2300 m² ont été ravagés dans la nuit. Environ 80 personnes ont été évacuées et il n'y a aucun blessé. Cet incendie intervient seulement 3 jours après la condamnation du marché du Soleil et sa fermeture définitive pour contrefaçon. Son fondateur, Georges Dahan, a été condamné à 4 ans de prison avec sursis, notamment pour blanchiment. Les conditions de travail s'améliorent en France. Une étude de la DARES montre notamment une baisse de l'intensité du travail depuis 2016. Mylène Debac.
3: Oui, l'enquête a été menée auprès de 25 300 personnes sur 1 an. Pour la première fois, les salariés interrogés ressentent en moyenne une baisse de l'intensité de leur travail. Les exigences émotionnelles diminuent également et davantage de travailleurs ont le sentiment de pouvoir réaliser un travail de qualité. Les rapports sociaux apparaissent aussi moins dégradés, mais cette amélioration générale masque toujours de fortes différences. Les employés peu qualifiés sont particulièrement concernés. Leur autonomie au travail recule et leur exposition au comportement hostile augmente. Des résultats qui montrent donc une évolution positive depuis 2016, mais qui reste très inégale selon les catégories professionnelles.
2: Merci Mylène. La Fédération française de football retire son soutien à Gianni Infantino pour la présidence de la FIFA. Philippe Diallo estime que

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1: Il est 19h.
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5: Bonjour et bienvenue dans votre émission Au fil des mots sur RDB. Bonjour Christophe.
6: Salut Sabine, salut tout le monde, comment ça va?
5: Mais ça va bien. Aujourd'hui on a des invités, mais on va écouter un morceau pour se mettre dans l'ambiance.
6: Oui, allez, c'est parti.

0: Depuis 2012, Florence Mouret et Franck Di forment le duo À Petits Pas.
1: Leur rencontre fusionnelle a permis de créer l'univers artistique et poétique du groupe.
0: Ils enregistrent deux albums, Mes Souliers Rouges en 2016 et L'Albatros en 2019.
1: En 2021, ils créent le spectacle théâtral et musical Baudelaire, Je t'aime moi non plus, qui regroupe une douzaine d'artistes, lecteurs et musiciens.
0: En 2021, Florence et Franck débutent une nouvelle aventure musicale avec le collectif Les Ardéchois, dont le succès est retentissant sur le département de l'Ardèche.
1: Ça me dit vaguement quelque chose, moi, ce collectif.
0: Oui, il me semble bien.
1: Et aujourd'hui, ils sont avec nous pour nous parler de leur troisième album, entre autres, Cœur en cavale.
0: Dont on a écouté le titre en début d'émission.
1: Exactement.
0: Bonjour Florence, bonjour Franck.
2: Bonjour.
3: Bonjour Sabine, bonjour Christophe.
1: Salut vous deux, bienvenue à la radio des Gouttières. Comment ça va?
3: Eh bien, très bien, il fait beau aujourd'hui et on est très contents d'être chez l'art.
1: C'est un plaisir de vous accueillir.
2: C'est le printemps qui pousse.
1: Alors, on va parler de vous, de ce projet, À Petits Pas. Une petite présentation d'abord. Alors, qui commence? Est-ce que tu veux bien, allez Flo, est-ce que tu veux bien nous parler de toi un petit peu?
2: Oui, alors, que dire? Initialement, je suis professeur de français, donc c'est mon métier. Et la passion du français, la passion des mots. Donc, j'aime beaucoup la poésie et j'écris depuis que je suis, on va dire, adolescente. Je griffonne sur du papier et puis ça a pris forme. Et puis, un jour, la femme de Franck m'a dit « Mais tu sais que Franck compose, hein, tu pourrais lui proposer des textes. » Et ça, il y a un petit moment déjà. Hein. Ça avait bien 15 ans. Hein.
3: Oui, parce que ça, c'était 2012. Alors.
2: Voilà, 2012. Donc, j'ai proposé des textes à Franck. Je crois que c'était un 24 décembre. J'ai eu un petit cadeau dans mes chaussures. C'était des musiques sur mes textes et j'ai accepté en fait de mettre à nu mes textes et de les montrer et que ça puisse être écouté, ça puisse être entendu. Et l'aventure a commencé avec Franck. Moi, je suis pas musicienne vraiment. Je donne des stages de corps et de voix pour qu'on puisse travailler le corps et la voix. Donc, je m'accompagne un peu du piano, mais je ne sais pas jouer de piano.
1: Tu as créé une association?
2: Oui, qui s'appelle Encore en voix. Voilà. J'ai un peu ralenti l'activité parce que j'ai élevé mes 4 enfants et donc ça a été du labeur. Et j'étais à mi-temps et là, je faisais beaucoup d'activités autour du corps et de la voix. J'ai un peu ralenti parce que j'ai repris mon activité de professeur à plein temps. Mais je continue de faire des préparations vocales à l'accouchement pour les femmes qui font

0: accouché. Je continue aussi de donner des petites leçons, mais voilà, de façon parcimonieuse, parce que mon travail d'enseignante me prend beaucoup, et puis aussi de compositrice, auteure, chanteuse, avec les arts des choix et avec À Petits Pas, donc ça prend beaucoup de temps. Donc chaque chose en son temps.
1: Rapidement, Flo, explique-nous en quoi ça consiste, la préparation vocale à l'accouchement.
0: Eh bien, j'ai une formation avec le Royal Théâtre, donc c'est une compagnie de théâtre et de chant qui s'était établie dans les Cévennes, pas très loin d'Anduze, un centre artistique où j'ai vraiment travaillé la voix pendant une vingtaine d'années. Et avec ce bagage-là, j'aide les femmes à trouver la vibration sonore qui permet de se mettre en contact avec l'utérus et de faire vibrer l'intérieur utérin et de rentrer en contact avec son enfant. Et j'aide le papa à trouver sa place là-dedans, que le papa, des fois, il est un petit peu dérouté. Voilà. Donc, c'est une préparation à partir du cinquième mois de grossesse. Donc, moi, je vais chez les gens. J'ai pas de lieu à moi où je fais ça pour l'instant, donc je me promène, je vais chez les mamans et les papas, et j'ai un outil que j'appelle l'Ocean Drum, où je fais de la percussion pour mettre en relaxation le couple, et je fais vocaliser la maman jusqu'à ce qu'elle puisse être en contact avec elle-même et avec son compagnon, et ça vocalise, et je fais faire des exercices aussi physiques et vocaux pour être à même d'accoucher dans de bonnes conditions et de lâcher prise.
1: Bravo, bravo, bravo pour ça.
2: Très bien.
1: Bravo.
0: Merci.
2: À toi, Franck.
3: Bah, d'ailleurs, je rebondis sur ce qu'a dit Florence, puisque avant 2012, la première fois qu'on s'est rencontrés, en fait, c'était pour la naissance de notre troisième enfant, Lucien. Et donc, on avait fait une préparation à l'accouchement vocal avec Florence, qui était venue chez nous. Et voilà, donc les premières vibrations, c'était avec Florence, c'était voilà, pour la préparation à l'accouchement de Lucien, notre troisième enfant. Et donc, Florence, elle écrit de la poésie et moi j'adore mettre en musique de la poésie, j'adore ça et bon ça a tout de suite coulé, on est assez fusionnel dans notre façon de voir la musique, le côté artistique, de voilà, je crois qu'on est assez proche dans ce qu'on veut faire, ce qu'on veut présenter. Et
1: tu es musicien toi, Franck, guitariste entre autres.
3: Voilà, oui, alors j'aime bien chanter aussi, puis
1: ben, oui.
3: Voilà, mais ouais, je suis plutôt guitariste et j'aimerais tant faire de choses avec la musique, mais le temps me manque. Mais ouais, j'adore la guitare. Je suis plutôt à guitare classique, acoustique, que guitare électrique, même si j'aime bien le rock. Voilà, sur le dernier album, c'était un peu plus rock que les deux premiers. Et donc, notre duo, ben, il a évolué aussi avec depuis 2012. Hein, on aime bien ça, en fait. Je crois qu'on aime bien revisiter, moi, d'explorer d'autres univers, d'autres horizons. Si vous écoutez les trois albums, ils sont quand même assez différents. Il y a des liens, c'est sûr, de poétiques, des liens de mots. On retrouve des racines qui sont des thèmes aussi, la femme, la nature, qui sont assez forts dans les textes de Florence. On aime bien explorer des rythmes un peu plus... on n'a pas de barrière, en fait. On a une vision assez libre de ce qu'on veut faire et on ne veut pas rester dans un style fermé, quoi. Nous, on aime la liberté.
1: Ce qu'on peut vérifier très facilement quand on écoute cet album, parce qu'il y a divers styles musicaux, entre autres. Voilà, on va en reparler. Expliquez-nous un petit peu les origines de ce duo. Comment vous est venue cette envie de collaborer?
0: Comme je le disais tout à l'heure, c'est un peu la femme de Franck qui m'a mis sur la piste de son mari et qui m'a dit de tenter l'aventure, pourquoi pas, essayer. Et généralement, il met sa musique sur mes textes. Après, on retravaille les choses ensemble parce que ça demande de retravailler les textes, la musique aussi, la prosodie, il faut que ça tombe, que ça soit harmonieux au niveau du son, au niveau des syllabes. C'est tout un travail qu'on fait à deux et des fois il me propose des trucs que j'aime pas, des fois lui il aime pas, donc on essaye de s'accorder en fait. Comme disait Franck, ça a été une espèce de fusion artistique parce qu'on s'est pas posé de questions, ça a matché. Je trouve que c'est important parce que quand on fait de la compo, il faut quand même se sentir bien avec la personne avec qui on avance. Voilà, si on est sur la même longueur d'onde, c'est quand même un peu mieux.
2: Oui, c'est sûr.
3: Ouais, c'est vrai qu'on n'a pas trop de discorde entre nous déjà, et encore plus sur le domaine artistique, puisqu'on a, bon, on a les mêmes sensibilités, ou en tout cas très proches. Et c'est vrai que ça match, comme tu dis. Il y a une autre particularité d'À Petits Pas, c'est-à-dire que nous, on adore jouer tous les deux ensemble. D'ailleurs, on aime bien des fois se retrouver sur scène, mais on adore aussi être entouré et ça se voit sur nos albums. Voilà, on fait à appel à des musiciens, des talents, des personnes très talentueuses pour nous accompagner. Et nous, la musique, elle se partage. Donc, c'est quelque chose qu'on aime.
2: À petits pas, le nom du groupe, ça vient d'où ?
0: C'était un peu l'idée de « on y va doucement, mais sûrement ». Un temps pour tout. Et on se pose, on regarde ce qu'il y a autour de soi. On est, c'est un peu cette idée de prendre son temps.
1: Ça fonctionne, en tout cas. Cette idée de prendre son temps, du coup, c'est quand même déjà le troisième album. Commencer un petit peu à bien avancer dans le milieu de la musique, surtout que c'est pas votre métier. Vous arrivez à combiner, alors tu disais tout à l'heure, ça prend du temps, etc. Comment vous procédez ? Vous répétez ?
0: Oui, on a le vendredi après-midi en commun, de libre. Donc c'est souvent les vendredis après-midi qu'on se retrouve.
1: Voilà. Ben, ça tombe bien, on est vendredi aujourd'hui.
2: Donc cet album s'appelle Cœur en cavale. C'est le titre qu'on a écouté en début d'émission. Est-ce que vous pouvez nous en parler un petit peu ?
0: Alors, Cœur en cavale, il a été inspiré de l'esprit d'adolescence. C'est-à-dire, quand on est adolescent, on a le cœur en cavale et il y a des émotions qui nous traversent de façon assez forte et on peut avoir des ups et des downs dans la même journée de façon très très rapide. C'est un peu cette pulsation du cœur qui va vite, la découverte des premières relations amoureuses, le lien aussi avec l'enfance qui est encore là, mais on se détache de l'enfance pour devenir adulte. Donc c'est vraiment les prémices de la pulsion d'adolescence qui a un peu inspiré là-dessus. Enfin,
1: Est-ce que vous parlez de vous ?
0: Oui, d'ailleurs, sur la pochette, il y a Franck.
3: On nous retrouve enfant.
0: Il y a Franck et Flo.
3: Enfant et aujourd'hui. Donc, je crois qu'on avait une petite dizaine d'années à cette époque-là, à l'époque des photos. Qu'on ne se connaissait pas d'ailleurs à l'époque.
0: Et ce qu'il faut dire, c'est quand même qu'on est conscrits. On est nés tous les deux la même année. On a 6 jours de
3: différence.
0: Ouais.
2: Sur l'autre site, j'ai lu l'album de la liberté et de l'élan.
0: Ouais, c'est ça. Moi, c'est adolescente. J'avais vraiment ressenti cette idée de tout est possible. Alors, on fonce. On y va. D'ailleurs, je venais à la bodega au Chélard, hein, on le dit. Hein.
1: C'est juste un peu plus haut, là.
0: Voilà.
1: Ce discours que vous avez, est-ce que vous le partagez un petit peu avec vos enfants ? Comment vous partagez ça avec eux ? Alors, je ne connais pas leur âge, etc. Mais...
0: Alors, moi, j'ai une fille aînée qui a 30 ans et le dernier, il a 19 ans. Entre deux, il y a 25 et 22. Donc, oui, ils ont baigné un peu dans mes chansons et dans mon itinéraire de femme artiste. Il y a certaines chansons qu'ils connaissent par cœur.
1: Il y a des textes dans lesquels ils s'identifient, tu penses,
0: oui,
1: ou pas ?
0: Oui, oui. Il y en a un, je l'ai dédié à mes enfants, c'est dans l'album Mes souliers rouges, c'est Mon enfant, ma perle. Donc, c'est qu'est-ce qui m'a menée à être femme pleinement, c'est aussi d'avoir été maman. Donc, il y a des choses liées à mon développement de maman et l'enrichissement que ça a été. Je pense que je transmets aussi avec les mots. Petit, je leur racontais des histoires. Donc, il y a le fil conducteur, c'est vraiment l'histoire, l'imaginaire, comment une chanson, elle peut développer tout un monde en 3 minutes. On bascule dans un univers narratif avec des images, des métaphores. Et je pense qu'ils ont... j'ai un de mes enfants qui est intermittent du spectacle et qui fait de la création aussi. Donc, je pense qu'on a bien semé des graines.
3: De mon côté, pendant que Florence parlait, je me disais, mais oui, en fait, moi, comme j'ai toujours fait de la musique, ils sont nés avec la musique. Et quand on répétait avec des copains, copines chez moi, ils étaient toujours là et bien souvent, ils chantaient avec nous. Et c'était drôle, quoi. Qui participaient comme ça. Ils étaient... Alors, des fois, ils prenaient des maracas, comme ça, ils jouaient avec nous, ou des tambours. Et voilà, j'ai deux de mes 3 enfants. Une qui fait du piano et l'autre, il joue de la guitare et il a chanté. Il a fait même des chansons, voilà.
1: Quel âge,
3: enregistré.
1: Quel âge ils ont ?
3: Alors, le plus âgé, il a 24. Et ma fille, elle a bientôt 22. Et le plus jeune, il aura 18 en fin d'année.
1: Est-ce qu'il y a des thèmes que vous avez abordés dans vos écrits dans lesquels ils se reconnaissent ou qu'ils auraient pu se reconnaître ?
3: Alors, ils ont chanté, mais je sais qu'au piano, ils jouaient la loba. Lucien et Anna, ils jouaient la loba. C'est une chanson dans l'album Les Mes souliers rouges, que j'adore. Mais en tout cas, ils ont jamais critiqué ce que je faisais. Voilà, ils sont venus au concert, tout ça, et ils ont bien suivi. Ça fait plaisir. Hein, et de mon côté, j'adore les écouter, faire leur truc et tout. Et voilà. La musique, chez nous, il n'y a pas de tabou. Tout le monde est libre de le faire sans jugement. Et je crois que c'est que les parents ne jugent pas. Même si les enfants ils débutent dans les instruments, forcément, c'est pas parfait. Mais je conseille de les encourager. s'amuser et voilà, ça apporte tous les fruits et c'est agréable maintenant de les voir évoluer dans la musique.
2: On va peut-être écouter un morceau, puisque vous parlez des souliers rouges, je crois que vous vouliez nous jouer un morceau.
3: C'est ça, on voulait vous jouer Magnanarelle. Alors Florence, t'en parles mieux que moi.
0: En fait, je suis allée très souvent dans les Cévennes pendant une quinzaine d'années me former auprès du Royard Théâtre et on travaillait dans un studio qui s'appelait la Magnanerie. Et dans les Cévennes, il y avait beaucoup de magnanerie liée à toute la culture du verre à soie. Et le dévidage des cocons était fait par les femmes qu'on appelait les magnanarelles. Et donc, c'est des ouvrières tisseuses et j'en ai fait une chanson.
1: Vous allez nous la jouer, on va l'écouter.

0: De soi.
1: Eh bien, vous êtes toujours dans Au fil des mots. On est sur la radio des Boutières avec le duo À Petits Pas.
2: Donc, on revient sur votre troisième album, Cœur en cavale. Il y a pas mal d'invités et de musiciens qui ont participé sur cet album.
3: En fait, sur cet album, donc c'est Florence qui a écrit les textes, hein, tous, à part un, je crois. C'est Au bordel, qui a été écrit par Karen Goutte-Noir. Donc, j'ai fait les musiques, mais en fait, eh bien, après, on aime bien confier nos musiques et nos compositions à des arrangeurs qu'on connaît, qu'on apprécie, on sait leur environnement musical et ce qu'ils vont faire de nos musiques et souvent on leur donne carte blanche, même s'il y a des choses qu'on modifie après. Et donc on a confié plusieurs morceaux à Alain Arnaudet, aux frères Meige, Quentin et Lucas, je crois qu'ils sont déjà venus ici.
2: Oui, on les connaît bien, ils sont venus plusieurs fois même.
4: Kindred.
5: Oui, les Kindred, ouais.
3: Voilà, on a confié aussi une chanson à Henrel Salazar, qui a plein de talents de musicien et de vidéaste.
5: Qui est aussi venu dans Au fil des mots,
2: oui.
5: Avec Fred Charrier.
2: Ben, ils sont tous passés.
5: Ils sont tous fâchés.
3: Et bien sûr, avec Emilien Buffat, qui donne un environnement musical et artistique, ben il est toujours de bons conseils. Et c'est, de toute façon, on enregistre toujours nos albums là-bas et il comprend notre projet artistique. Et voilà, c'est toujours une très belle aventure d'enregistrer un album à Peaugres à Solution.
5: Vous disiez, vous donnez quasiment carte blanche à tout ce beau monde. Ça démarre où? Vous leur donnez une guitare-voix pour qu'ils aient une base?
3: Oui, comme sur le dernier album, j'avais essayé de faire des pré-maquettes d'arrangements qu'ils ont suivis ou pas.
4: Des fois, pas du tout.
3: Pas du tout. Mais c'est leur environnement. Et moi, je trouve que c'est bien, des fois, la musique, un morceau, il peut évoluer suivant le temps aussi. Et c'est bien que d'autres donnent une autre expression à cette musique. Et quand ça nous convient, c'est très bien, quoi.
4: Je pense à une chanson, Papillon.
3: Oui.
4: Au départ, Franck, il avait fait une mélodie. En fait, la sortie, c'est quand il a fait quand même bien ce qu'il a voulu, en réel.
5: C'est en réel qui s'est occupé de cette chanson, oui. Papillon, qui est le 12e morceau de cet album. D'ailleurs, sur cette chanson, il y a une invitée.
3: C'est Ilana, c'est une jeune graphiste qui a beaucoup de talent. Donc, c'est son histoire de sa copine qui est morte à 14 ans. À l'aube de ses 15 ans d'un cancer. Donc c'est une tragédie qui l'a marquée. Au bout de 3 ans, elle n'avait pas oublié sa copine et une amitié forte. Et elle a fait son tatouage sur le bras, moitié papillon, moitié fleur, en souvenir de cette copine. Et moi, ça m'avait touché. Et j'ai dit à Flo, faut qu'on fasse une chanson de ça. Et elle avait déjà écouté, elle avait déjà entendu cette histoire. Et je lui dis, il faut qu'on rencontre à nouveau Ilana pour qu'elle t'en parle, parce que moi, ça me touche et j'en suis même ému maintenant. Voilà quoi. Elle a fait une très belle chanson. Je vous remercie.
2: Quand tu écris, Flo, ça c'est des. Du coup, tu écris sur, comme vient de dire Franck, sur quelque chose qu'on te propose, mais ça vient de toi, sinon tu préfères écrire toi de ce qui t'inspire ou...
4: J'ai essayé les deux. J'avoue que d'avoir des petites contraintes parfois, ça me donne un canevas et j'arrive à tisser des choses intéressantes. Je me rappelle que Papillon, j'ai commencé à l'écrire, on était au restaurant, tous les trois avec Ilana, et elle m'a raconté à nouveau l'histoire et j'ai pris des notes. Il y avait des mots clés, des mots en fonction de... Je voulais pas trahir le ressenti d'Ilana, je voulais vraiment me faire la passeuse entre son émotion et l'œuvre d'art que ça allait créer. Donc j'avais pris mes petites notes avec des mots clés et puis le soir, en rentrant, c'est sorti comme ça, comme un jet, c'était vraiment... j'ai gardé cet état en fait que Ilana avait pour cette jeune femme, cette jeune ado. Parce qu'on est vraiment encore dans l'adolescence, c'est vraiment l'album de l'adolescence. Et qu'est-ce qui se passe à ce moment-là? Et elles étaient assez fusionnelles toutes les deux. Il y avait beaucoup de parallélisme avec l'ado que j'étais. Il y avait un écho.
5: Moi, je vous propose de l'écouter, cette chanson.
3: Ouais, avec plaisir.
5: Papillon.

0: Au niveau de l'écriture, tu écris en français, mais il t'arrive peut-être d'écrire en anglais, parce qu'il y a une chanson sur l'album où il y a un petit peu d'anglais.
1: Oui, alors cette chanson, elle date du moment où ma fille est partie une année en Russie quand elle avait 16 ans, et j'étais en train de lire Femme qui court avec les loups, un recueil de contes qui est commenté par une psychanalyste jungienne qui s'appelle Clarissa Pinkola Estes, et elle parle de la femme phoque. Et Silk, c'est ça, c'est comment quelquefois en tant que femme on peut avoir des moments où on est dénaturé ou qu'on n'est pas vraiment dans son incarnation, et Silk ça parle de ça. Et donc Silk, c'est la peau de phoque. Et comme je disais, Luna, ma fille, est partie en Russie, et ben on dialoguait beaucoup par Skype à l'époque, et je lui avais demandé de traduire des petits passages en anglais. C'était un peu ludique au départ, c'était pas forcément une volonté de absolument écrire en anglais, mais c'était un peu pour faire des petites tentatives. C'est vrai que c'est pas mon habitude de chanter en anglais, parce que je préfère plus incarner les choses en français. Pour moi, ça va plus de soi. Mais Francky l'aime beaucoup, cette chanson. Hein.
2: Oui. Alors, c'est une chanson que tu avais écrite au même moment que Mes Souliers Rouges. Et à l'époque, parce qu'elle était en anglais, elle n'avait peut-être pas sa place dans Mes Souliers Rouges. Et je trouve qu'elle avait bien trouvé dans l'album Cœur en cavale. Et c'est un morceau qu'on a fait arranger par Lucas Meige. Je crois que c'est lui qui a fait tous les arrangements. Je ne pense pas que Quentin, il a fait un peu de guitare, mais c'est vraiment Lucas qui a fait les arrangements. Et je lui avais demandé, parce que moi j'ai une forte sensibilité pour le quatuor à cordes, et là on avait fait appel au quatuor qui a joué aussi sur les deux premiers albums, sur le deuxième, sur l'Albatros, Quatuor Grazioso. C'est juste magnifique.
1: Il y a même un clip.
2: Sur notre chaîne YouTube, on peut le retrouver. Et Lucas avait chanté avec nous sur ce morceau.
1: Oui, parce qu'il prononce très bien l'anglais.
2: Et ça lui allait tellement bien que sur la maquette, qu'on s'est dit, il va chanter avec nous. Hein.
3: Alors, dites-nous deux mots de ce clip.
1: En fait, il a été tourné dans le studio d'Emilien. J'ai reçu ça comme un cadeau. Je ne m'y attendais pas. Et ça m'a fait un plaisir fou, parce que je savais pas que Emilien avait gardé des petites images comme ça, les avait gardées de côté, et le montage s'est fait assez rapidement, je pense, et paf, j'ai eu le cadeau pour mon anniversaire.
2: C'est un clip de studio en fait, où on voit le quatuor jouer, et puis Lucas et nous deux. C'était un bon moment de studio.
3: C'est vrai qu'Emilien, quelque part, il y a toujours une petite caméra qui traîne. Il faut faire attention quand on va à Solution.
2: Ouais, c'est un coquin.
0: Mais je propose qu'on l'écoute, ce morceau.

0: Vous êtes toujours dans votre émission Au fil des mots sur RDB et aujourd'hui on reçoit le duo À petits pas.
1: Parlez-nous un petit peu de la pochette, la conception. Tout à l'heure vous nous avez dit que vous étiez tous les deux en photo enfant et adulte. Alors qui a fait quoi concernant cette pochette ?
2: Eh bien tout le graphisme de cet album a été fait par Ilana Balik, qu'on a déjà parlé puisqu'elle a interprété Papillon. Elle a un talent de graphiste qui est indéniable. On adore cette façon de travailler et elle comprend bien notre univers.
1: Est-ce que c'est elle qui a fait les pochettes des deux premiers albums ?
3: Non.
1: Alors, Flo, Franck, est-ce qu'il y a d'autres clips qu'on peut éventuellement voir sur les réseaux ?
2: Oui, même des choses inattendues, c'est-à-dire que sur une plage au mois de juillet, on s'est retrouvés tous les deux sans aucune personne sur la plage. C'était assez incroyable. Je crois qu'on a bloqué juste deux personnes pendant un quart d'heure pour nous laisser seuls sur le bord de plage, juste bord de mer, du moins le bord de l'océan. C'était un moment un peu magique de cette journée-là. Après, il y a eu d'autres clips, un qui était assez récent et assez fort, qui a été réalisé par Aurel Salazar. C'est sur le titre sur la musique de Paris, qui est sur l'album Cœur en cavale. Et c'était aussi un tournage d'une journée qui a été incroyable, où on avait invité des danseurs.
3: J'avais demandé à ma sœur, qui est chorégraphe, de faire la mise en corps des danseurs. Et Aurel et ma sœur Delphine se sont très bien entendus pour allier la préparation physique des danseurs et le tournage. Donc ils ont vraiment collaboré et il y a des scènes mémorables sur les ruines du château de Burdigne qui étaient vraiment magnifiques.
2: C'est une chanson qui parle de la tragédie du Bataclan, que Florence a écrit le texte, et en fait on a une sorte de parallèle poétique en fait sur ce clip quoi. Alors c'est sûr qu'on n'est pas dans une salle de concert, mais tout est transposé et voilà. Donc moi j'adore ce clip et c'est franchement bien réussi.
3: Il y a cette idée de la ruine du une civilisation qui se meurt, qui se désagrège, mais il y a aussi la danse des corps à la fin, qui c'est la renaissance, c'est le côté très symbolique de la chanson. C'est des gens sont morts, des gens sont morts assassinés, mais il y a l'espoir de l'amitié qui a été fondateur pour certains, il y en a qui ont repris vie grâce à l'humain, et c'était un peu le message qu'on voulait transmettre avec le clip et la chanson. C'est la danse en fait de la fin.
0: Donc du coup, un clip à voir sur YouTube.
2: Oui. Et il y a bien d'autres clips. Encore, il y a Recueillement, qui est aussi un autre clip qui avait lancé notre projet de Baudelaire, Je t'aime moi non plus. En fait, ce clip, il a été aussi réalisé par Aurel Salazar et il était tellement bien réussi que il faudrait le projeter. Ça fait comme un film. Je lui dis, pas de problème, on va louer une salle de cinéma pour 6 minutes et voilà, les gens vont venir pour 6 minutes. Et puis l'idée faisant, je me dis, ça serait chouette quand même. Sur grand écran comme ça, projeter notre clip, ce serait génial. Et je me suis dit, on aime la poésie, on va inviter des copains qui aiment la poésie aussi, et ils vont raconter du Baudelaire. C'était donc Recueillement, c'est un poème de Charles Baudelaire, et on va compter des poèmes et les lire pendant la soirée. Ça va compléter ce visionnage. Puis après, je me dis, j'aime comme bien faire des musiques sur des poèmes, et finalement ça monte un spectacle, et en un mois on a monté ce spectacle qui devait être one shot, et on le joue encore et on adore ça. Et les invités nos copains, ils ont complètement adhéré à ce spectacle.
0: Il y a un titre sur l'album qui a reçu le premier prix de la poésie.
3: Oui, ça s'appelle Présent. C'est un texte que j'ai écrit. Justement, il y avait une thématique imposée, c'était le mot présent. C'est un peu un hommage à mon amoureux, mon mari. Franck le chante dans l'album. C'est une voix d'homme.
2: C'est un peu étrange parce que c'est quelque chose d'assez intime dans la vie de Florence avec Patrice. J'adore cette chanson et c'est un plaisir de la chanter.
0: Ça a été remis par Gauvrache.
3: C'est ça. J'ai eu l'honneur de recevoir mon premier prix de poésie. C'était à Charlieu. C'était organisé par la MJC de Charlieu.
2: Les mots de printemps.
3: Les mots de printemps, oui. Et j'ai gagné deux fois le prix, deux années de suite.
0: C'est super ça.
3: Oui, une belle reconnaissance.

0: On peut suivre vos concerts sur votre site.
1: Oui, c'est apetitpas.info et généralement notre actualité de Petit Pas, des spectacles de Baudelaire et puis des Ardéchois, puisqu'on fait partie tous les deux du groupe Les Ardéchois.
0: Il y a des dates à venir pour un Petit Pas ou
2: pas encore? On avait besoin de se poser et c'était très intense, couplé avec Les Ardéchois, les concerts trépidants. Et là, on est en train de reprendre la route de un Petit Pas.
3: Avec la prospection qui va avec.
2: C'est ça.
3: C'est du boulot aussi. Hein.
2: C'est ça, parce qu'on n'a pas que ça.
3: Et oui.
2: On travaille
3: oui.
2: Tous les deux.
0: Vous proposez aussi le format concert aparté.
2: Oui.
0: Donc ça, c'est vous jouer en live chez
2: les gens. Oui, chez les gens, avec une intimité particulière.
1: Je crois que nos chansons s'y prêtent assez. Et on aime bien les petits concerts aussi.
3: Alors, expliquez-nous le principe, comment ça se passe là.
2: Bon, on va jouer chez les gens.
3: Mais comment ils vous contactent, comment ça marche en fait?
2: Par le site, par bouche à oreille, c'est très
1: oui, ça
2: varié.
1: Oui, beaucoup par bouche à oreille, quoi.
3: Donc là, ça se fait en guitare-voix.
2: Mais on peut s'accompagner, par exemple, il y a souvent Claire Beau qui vient avec nous, qui joue de la flûte traversière. Parfois Philippe aussi et Henrel.
1: Philippe Ravinel et Henrel ouais. Salazar qui nous accompagnent souvent en percussion. Et bah, les derniers concerts, ils étaient là tous les trois. On aime bien partager, comme je l'ai dit, avec d'autres musiciens. La musique d'A Petit Pas se partage.
3: Est-ce que vous feriez un quatrième album, Flo?
2: Ben là, j'ai écrit entre 10 et 14 chansons.
3: On va donc rester attentif, ce sont des beaux projets.
2: Oui.
0: Cet album, on l'écoute aussi sur les plateformes?
2: Oui.
1: Oui, bah sur toutes les plateformes habituelles. Ouais, et voilà, on peut aussi trouver nos CD sur notre site, on peut les commander. Puis on aime bien le retour des coups des personnes, les échanges. On aime bien échanger avec notre public, donc vous êtes les bienvenus à écrire vos commentaires.
3: J'ai une question vitale. Oula.
0: Il me semble que tu l'avais oublié.
3: Que j'ai failli oublier, oui.
1: Ah, elle est préparée de longue date.
3: Il faut expliquer à tous les pêcheurs ce qu'est le Wanyanish.
1: Alors, je ne connaissais pas avant de découvrir. En fait, j'avais dit qu'il n'y avait qu'une chanson qui n'était pas écrite par Florence, mais non, il y en a deux. C'est le vidéaste qui a tourné notre clip de l'Albatros, qui écrit aussi. Et donc, il a écrit ce poème. Je crois qu'il avait écouté une émission de Pierre Perret qui racontait une histoire de pêcheur et il s'était inspiré pour raconter cette histoire. L'Wanyanish, en fait, c'est entre la truite et un saumon qui vit dans les lacs lacustres du Canada. Voilà. Et donc, cette histoire, elle est assez forte, quoi, à découvrir sur notre album Cœur en cavale.
3: C'est donc un poisson qui se pêche vraiment.
1: Oui, c'est un vrai poisson.
2: C'est un vrai poisson.
3: C'est un vrai poisson.
2: Dans les vraies rivières.
1: C'est pas un poisson imaginaire, mais il a un drôle de nom, c'est vrai.
0: Quelque chose à rajouter sur cet album ou sur vos projets ou...
2: Juste la chanson, la petite Lali que j'avais écrite en regardant un jour, en surveillant mes élèves qui étaient en train de composer une éval et je me suis revue à travers une ado qui boudait un peu, qui n'avait pas trop envie de composer et je me suis revue des années avant à la même place donc c'était un peu un clin d'œil aussi à l'ado que j'étais qui boudait un peu l'école.
3: Qui a fait les arrangements de cette chanson? C'est un petit peu jazz manouche, je crois.
1: Ouais, alors c'est Alain Arnaudet. Il a des arrangements assez originaux, il faut le dire, et c'est superbe, quoi. Ouais.
3: C'est ce qu'on disait tout à l'heure, il y a plusieurs styles musicaux qui se croisent dans cet album, ça en fait toute sa richesse. Bravo en tout cas.
2: Merci.
1: Merci.
0: Pour se quitter, on va écouter un autre morceau que vous allez nous jouer en live.
3: Et qui s'appelle
1: L'Albatros. Alors L'Albatros, c'est un poème de Charles Baudelaire, et je crois que c'est notre titre phare, hein. C'est un peu notre tube. C'est la vidéo la plus regardée sur YouTube, et c'est vrai qu'on la chante, les gens, ils nous suivent. Il la chante parce que le refrain c'est des hauts et une chanson de marin. Nous on l'aime bien et les gens l'aiment bien aussi et ça fait une belle communion avec le public.
3: Eh bien on va se quitter avec cette chanson. On vous remercie d'être venu jusqu'au studio de la radio des Voutières chez l'Art.
2: Merci, c'est trop bien.
1: Merci à vous deux.
2: Merci beaucoup.
1: On a passé un bon moment. C'est
2: merci
1: trop
2: de l'accueil.
1: Chouette.
0: Et nous on se retrouve dans un mois.
3: Oui, avec le groupe Bill & Other qu'on recevra également bientôt dans les studios. Voilà, encore une belle rencontre à venir.
0: Et si vous avez loupé l'émission, vous pouvez réécouter en podcast sur rdbfm.com.
3: Oui, et puis vous aurez la rediffusion ce dimanche à midi. On a tout dit?
0: On a tout dit, je crois.
3: Ok, c'est cool. À bientôt, Sabine.
0: À bientôt.
3: Salut tout le monde.
0: Bye bye.

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1: Il est 20h.
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Madame la République française, aurais-je le droit de dire ce que je pense? Si ce n'est pas le cas, je le prendrai comme le devoir de ma conscience. 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